c'est magnifique. N'est-ce pas? Moi, je trouve ça magnifiquement magnifique d'être de retour ici, chez moi. N'est-ce pas?